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1: Les enfants, les égarés sont comme des feuilles. 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À la recherche d'une identité, d'une vérité, de la frontière entre le clair et l'obscur.
2: L'image prend désormais le contrôle de la personnalité. La fiction devient...

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1: Salut.
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1: Je sais pas. 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

0: Quel est alors votre recherche à Lyon? 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